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Je n'ai pas les bonnes manières, ni le vocabulaire. Mais je dis I love you.

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0: Words are always the same.